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0: 53. Bonjour et bon réveil. Le réveil 80 avec Daniel Balavoine, Les Cure, Kylie Minogue aussi. Mais on accueille d'abord Marine.
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2: On plonge dans un univers aussi sensoriel que naturel dans les bons plans de Marine, celui des fleurs utilisées dans les cosmétiques bio. Depuis quelques années, la beauté green remet au goût du jour des ingrédients simples et souvent issus de nos jardins. Rose, calendula, mimosa ou encore bleuet. Ces fleurs ne sont pas là juste pour faire joli, elles ont de véritables vertus pour la peau et les cheveux. Riches en actifs naturels, les fleurs sont reconnues pour leurs propriétés apaisantes, hydratantes ou encore régénérante. Par exemple, calendula calme les peaux sensibles, le bleuet est parfait pour les yeux fatigués, la rose illumine le teint et certaines marques bio françaises l'ont bien compris et développent des soins à base de fleurs locales et responsables. C'est le cas de Océopin qui propose un gel lavant corps et cheveux bio extra doux. Sa formule associe pain maritime, mimosa et fleurs d'oranger. Autre exemple, avec Santifolia et son sérum perlé triple action au lys blanc, ce soin agit à la fois sur les rides, la fermeté et l'éclat du teint. Et pour une routine douceur au quotidien, la marque Body Nature propose par exemple un shampoing douche botanique à la verveine et à l'achillée millefeuille, parfait pour nettoyer en douceur corps et cheveux. La camomille et le calendula apaisent les peaux sensibles. Le mimosa et la fleur d'oranger adoucissent ses parfums naturellement. Le lys blanc aide à raviver l'éclat du teint. L'hibiscus booste la brillance des cheveux. Alors pour une routine efficace, inutile de multiplier les produits. Il faut privilégier des soins bio riches en extraits floraux adaptés à votre peau.
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Ils se sont rencontrés sur le tournage d'une série qui s'appelait Neighbours. Jason Donovan, Kylie Minogue sont tombés en amour dans les années 80. Et puis ça a été démontré d'ailleurs avec cette magnifique déclaration en musique, Especially for You, qu'on a réécouté pour entamer les festivités du Réveil 80. Bienvenue d'ailleurs à propos de Kylie Minogue. Sachez-le, en plus de continuer à faire des tubes, elle va nous faire un petit retour au cinéma aux côtés de Quentin Tarantino. Et ça va être une belle surprise. J'espère en tout cas que vous allez bien. Je vous souhaite de bien profiter de ce dimanche matin avec un parcours au cœur des 80s grâce au Réveil 80. On réécoute Mike Oldfield dans quelques instants et les Clash.

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1: Salut tout le monde, excellente journée, nous sommes le 5 juillet aujourd'hui et voici votre horoscope du jour. Bélier, vous êtes la meilleure personne à aller voir en cas de blues, votre entourage l'a bien compris. Taureau, des changements sont en vue et de nouvelles opportunités se profilent à l'horizon. Gémeaux, si vous avez de l'argent de côté, ne le criez pas sur tous les toits car la jalousie pourrait être dans l'air. Cancer, votre comportement positif va créer une ambiance très agréable autour de vous. Lion, il faudra prendre certaines décisions pour ne pas être rapidement surmené. Vierge, s'il y avait un championnat du monde de la bonne humeur, vous décrocheriez la médaille d'or. Balance, vous aurez l'énergie pour aller au bout de vos idées. N'attendez pas l'accord des autres et agissez. Scorpion, essayez d'être clair dans vos propos pour éviter les malentendus. Sagittaire, certaines choses changeront autour de vous. Un vent de renouveau souffle dans l'air. Capricorne, vous êtes rassurant pour les autres. Vous savez trouver les mots justes pour réconforter. Verseau, vous qui avez tant donné, soyez prêt à recevoir. Enfin, Poisson, c'est par le dialogue que vous évacuerez certaines frustrations. Belle journée à tous.
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sont des spécialistes de musique pop et ils ont été rattrapés aussi par la vague un peu disco sur ce titre Man-Eater, Daryl Hall et John Oates. Il y en a d'autres d'ailleurs qui ont été rattrapés par la vague disco, notamment un groupe où on s'attendait vraiment pas d'ailleurs à les choper dans cette catégorie, c'est le groupe Queen, bien sûr, avec le légendaire Another One Bites the Dust, John Deacon qui a lancé cette ligne de basse et bien sûr Freddie Mercury qui a enchaîné dignement.

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On est sur une période qui évoque plutôt les radios libres, hein, si vous les avez connues. Et si vous ne les avez pas connues, vous connaissez tous ces tubes sur le bout des doigts, le cœur de loup de Philippe Lafontaine. Et ce titre aussi du groupe Double de Captain Overheart.

0: Il est 8h, bon dimanche avec le Réveil 80. On réécoute les Super Tramp et Élie Medeiros aussi dans quelques instants. Voici d'abord Marine.
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3: On plonge dans un univers aussi sensoriel que naturel dans les bons plans de Marine, celui des fleurs utilisées dans les cosmétiques bio. Depuis quelques années, la beauté green remet au goût du jour des ingrédients simples et souvent issus de nos jardins. Rose, calendula, mimosa ou encore bleuet. Ces fleurs ne sont pas là juste pour faire joli, elles ont de véritables vertus pour la peau et les cheveux. Riches en actifs naturels, les fleurs sont reconnues pour leurs propriétés apaisantes, hydratantes ou encore régénérantes. Par exemple, calendula calme les peaux sensibles, le bleuet est parfait pour les yeux fatigués, la rose illumine le teint et certaines marques bio françaises l'ont bien compris et développent des soins à base de fleurs locales et responsables. C'est le cas de Océopin qui propose un gel lavant corps et cheveux bio extra doux. Sa formule associe pain maritime, mimosa et fleurs d'oranger. Autre exemple, avec Santifolia et son sérum perlé triple action au lys blanc, ce soin agit à la fois sur les rides, la fermeté et l'éclat du teint. Et pour une routine douceur au quotidien, la marque Body Nature propose par exemple un shampoing douche botanique à la verveine et à l'achillée millefeuille, parfait pour nettoyer en douceur corps et cheveux. La camomille et le calendula apaisent les peaux sensibles. Le mimosa et la fleur d'oranger adoucissent et parfument naturellement. Le lys blanc aide à raviver l'éclat du teint. L'hibiscus booste la brillance des cheveux. Alors pour une routine efficace, inutile de multiplier les produits. Il faut privilégier des soins bio riches en extraits floraux adaptés à votre peau.

les Rembrandts qui connaîtront aussi un énorme succès dans les années 90 avec la bande originale de Friends évidemment. Et dans les années 80, c'est celui-ci hein, qui a fait un joli tour du monde et un joli parcours. That's Just The Way It Is Baby de Rembrandts dans le Réveil 80. Ce sera Funky avec Blue Feater dans quelques instants. Voici d'abord Alphaville, Forever Young.

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2: Salut tout le monde, excellente journée, nous sommes le 5 juillet aujourd'hui et voici votre horoscope du jour. Bélier, vous êtes la meilleure personne à aller voir en cas de blues, votre entourage l'a bien compris. Taureau, des changements sont en vue et de nouvelles opportunités se profilent à l'horizon. Gémeaux, si vous avez de l'argent de côté, ne le criez pas sur tous les toits car la jalousie pourrait être dans l'air. Cancer, votre comportement positif va créer une ambiance très agréable autour de vous. Lion, il faudra prendre certaines décisions pour ne pas être rapidement surmené. Vierge, s'il y avait un championnat du monde de la bonne humeur, vous décrocheriez la médaille d'or. Balance, vous aurez l'énergie pour aller au bout de vos idées. N'attendez pas l'accord des autres et agissez. Scorpion, essayez d'être clair dans vos propos pour éviter les malentendus. Sagittaire, certaines choses changeront autour de vous. Un vent de renouveau souffle dans l'air. Capricorne, vous êtes rassurant pour les autres. Vous savez trouver les mots justes pour réconforter. Verseau, vous qui avez tant donné, soyez prêt à recevoir. Enfin, Poisson, c'est par le dialogue que vous évacuerez certaines frustrations. Belle journée à tous.
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C'est encore un petit effet Canada Dry en réécoutant cette chanson de C. Jérôme. On a le sentiment qu'on a été pioché dans les années 60. Et la vérité, c'est que C. Jérôme a enregistré cette chanson aux couleurs un petit peu yéyé, c'est vrai, dans les années 80. Et tu danses avec lui et il a obtenu un très joli succès d'ailleurs avec ce titre qu'on réécoutait dans le Réveil 80. Profitez bien de ce dimanche matin. Le parcours dans les 80s va se poursuivre avec Middle of the Road, non pas le groupe, le titre des Pretenders. Et Michael Jackson, incontournable quand on évoque les années 80. Quel album ? Celui-ci.

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Il n'aura fallu que trois excellents musiciens pour donner naissance à des albums qui sont devenus cultes. Les Police qu'on écoutait dans le Réveil 80, on va poursuivre comme d'habitude avec un maxi 45 tours. Vous allez maintenant pouvoir passer pas moins de 7 minutes en compagnie de Sandra, cette Allemande bien accompagnée par son mari Michael Cretu, qui ont signé bon nombre de tubes dans les années 80. C'est quand même la décennie qui nous intéresse, et notamment celui qui parle de Maria Magdalena.

Le cœur grenadine de Laurent Voulzy qui évoque une petite balade en mer. Ben tiens, justement, à propos d'une balade en mer, on va maintenant monter sur un immense paquebot de croisière dirigé par le capitaine Merrill, avec notamment dans son équipe la très jolie et sympathique Julie. Et puis Gopher aussi, je parle de cette série cultissime que vous avez possiblement regardée en boucle dans les années 80, La croisière s'amuse. Et c'est Jack Jones qui signait la bande originale.

0: est bon de se réveiller en musique avec le réveil 80. Il est 9h et on écoute Lio dans quelques instants.
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2: On plonge dans un univers aussi sensoriel que naturel dans les bons plans de Marine, celui des fleurs utilisées dans les cosmétiques bio. Depuis quelques années, la beauté green remet au goût du jour des ingrédients simples et souvent issus de nos jardins. Rose, calendula, mimosa ou encore bleuet. Ces fleurs ne sont pas là juste pour faire joli, elles ont de véritables vertus pour la peau et les cheveux. Riches en actifs naturels, les fleurs sont reconnues pour leurs propriétés apaisantes, hydratantes ou encore régénérante. Par exemple, le calendula calme les peaux sensibles, le bleuet est parfait pour les yeux fatigués, la rose illumine le teint et certaines marques bio françaises l'ont bien compris et développent des soins à base de fleurs locales et responsables. C'est le cas de Océopin qui propose un gel lavant corps et cheveux bio extra doux. Sa formule associe pain maritime, mimosa et fleurs d'oranger. Autre exemple, avec Centifolia et son sérum perlé triple action au lys blanc, ce soin agit à la fois sur les rides, la fermeté et l'éclat du teint. Et pour une routine douceur au quotidien, la marque Body Nature propose par exemple un shampoing douche botanique à la verveine et à l'achillée millefeuille, parfait pour nettoyer en douceur corps et cheveux. La camomille et le calendula apaisent les peaux sensibles. Le mimosa et la fleur d'oranger adoucissent et parfument naturellement. Le lys blanc aide à raviver l'éclat du teint. L'hibiscus booste la brillance des cheveux. Alors pour une routine efficace, inutile de multiplier les produits. Il faut privilégier des soins bio, riches en extraits floraux, adaptés à votre peau.
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Quelques mots d'amour bien mérités, je trouve, en ce dimanche matin. On écoutait Michel Berger. Il est un titre qui a mis du rock'n'roll dans les années 80. C'est incontestablement le titre I Love Rock'n'Roll qu'on va réécouter aujourd'hui, donc dans la version de Joe and Jett and the Blackhearts. Ce titre est sorti en 1981. Et ce que vous ignorez, peut-être, c'est que ce n'est pas un titre original de Joe and Jett, puisque la version originale était sortie quelques années auparavant, en 75 exactement. Et il avait été enregistré et composé aussi d'ailleurs par un groupe qui s'appelle The Arrows. Mais on ne va pas se mentir, c'est quand même la version de Joe and Jett la plus efficace.

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2: Salut tout le monde, excellente journée, nous sommes le 5 juillet aujourd'hui et voici votre horoscope du jour. Bélier, vous êtes la meilleure personne à aller voir en cas de blues, votre entourage l'a bien compris. Taureau, des changements sont en vue et de nouvelles opportunités se profilent à l'horizon. Gémeaux, si vous avez de l'argent de côté, ne le criez pas sur tous les toits car la jalousie pourrait être dans l'air. Cancer, votre comportement positif va créer une ambiance très agréable autour de vous. Lion, il faudra prendre certaines décisions pour ne pas être rapidement surmené. Vierge, s'il y avait un championnat du monde de la bonne humeur, vous décrocheriez la médaille d'or. Balance, vous aurez l'énergie pour aller au bout de vos idées. N'attendez pas l'accord des autres et agissez. Scorpion, essayez d'être clair dans vos propos pour éviter les malentendus. Sagittaire, certaines choses changeront autour de vous. Un vent de renouveau souffle dans l'air. Capricorne, vous êtes rassurant pour les autres. Vous savez trouver les mots justes pour réconforter. Verseau, vous qui avez tant donné, soyez prêt à recevoir. Enfin, Poisson, c'est par le dialogue que vous évacuerez certaines frustrations. Belle journée à tous.
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Il est l'homme qui a mis du soleil dans les années 80, mesdames et messieurs. Philippe Laville, elle préfère l'amour en mer. Voilà, chacun son délire. En tout cas, c'était intéressant, je trouve, de réécouter celle-ci dans le Réveil 80 avant de retrouver Jean-Jacques Lafont et une chanson qui va vous faire frissonner d'émotion. C'est le géant de papier. Voici un titre phare, encore une fois, dans le répertoire.

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sur une belle touche d'Italo Disco. Hein. C'est difficile de ne pas honorer ce courant musical qui a quand même marqué les années 80. On va écouter Moon Ray avec Comanchero et voici Tracy Chapman.

Ce dimanche matin a filé à une vitesse, pas sûr que je puisse m'en remettre. On écoutait donc France Gall dans le Réveil 80. Vous connaissez maintenant ce petit rendez-vous, le vinyle de 10h-10, qui vous permet aussi de remporter ce vinyle qu'on va écouter aujourd'hui.

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1: On plonge dans un univers aussi sensoriel que naturel dans les bons plans de Marine, celui des fleurs utilisées dans les cosmétiques bio. Depuis quelques années, la beauté green remet au goût du jour des ingrédients simples et souvent issus de nos jardins. Rose, calendula, mimosa ou encore bleuet. Ces fleurs ne sont pas là juste pour faire joli, elles ont de véritables vertus pour la peau et les cheveux. Riches en actifs naturels, les fleurs sont reconnues pour leurs propriétés apaisantes, hydratantes ou encore régénérantes. Par exemple, calendula calme les peaux sensibles, le bleuet est parfait pour les yeux fatigués, la rose illumine le teint et certaines marques bio françaises l'ont bien compris et développent des soins à base de fleurs locales et responsables. C'est le cas de Océopin qui propose un gel lavant corps et cheveux bio extra doux. Sa formule associe pain maritime, mimosa et fleurs d'oranger. Autre exemple, avec Centifolia et son sérum perlé triple action au lys blanc. Ce soin agit à la fois sur les rides, la fermeté et l'éclat du teint. Et pour une routine douceur au quotidien, la marque Body Nature propose par exemple un shampoing douche botanique à la verveine et à l'achillée millefeuille, parfait pour nettoyer en douceur corps et cheveux. La camomille et le calendula apaisent les peaux sensibles. Le mimosa et la fleur d'oranger adoucissent et parfument naturellement. Le lys blanc aide à raviver l'éclat du teint. L'hibiscus booste la brillance des cheveux. Alors pour une routine efficace, inutile de multiplier les produits. Il faut privilégier des soins bio, riches en extraits floraux, adaptés à votre peau.
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Floyd Minor et Chris MJ sur la radio locale Fréquence 3. Et ça, c'est le genre de son pour bien célébrer la victoire de l'équipe de France. Hier soir, les huitièmes de finale face au Paraguay, match franchement assez laborieux. Vous me dites sur les réseaux de Fréquence 3 si vous l'avez regardé. Pendant qu'on s'écoute cet énorme classique de gala, voici Freed from Desire.

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0: générique est long, mais le jeu va pas durer longtemps. C'est parti pour le vrai ou faux. Qui commence?
1: Je sais pas, comme vous voulez. Qui veut commencer?
0: Moi, vas-y, je commence. Pas de soucis.
2: C'est vrai, Guillaume.
0: Ouais.
2: C'est vrai, il commence.
1: Guillaume, un nuage peut peser plus de 450 000 kilos. Vrai ou faux?
0: C'est vrai.
1: C'est vrai, bonne réponse. Un point pour Guillaume.
0: Ouais,
1: on y va, Jérôme. L'être humain grandit en moyenne 10 mm chaque nuit et il les perd au réveil. Vrai ou faux?
3: 10 mm chaque
0: centimètre.
3: Nuit. Et il les perd chaque nuit. C'est faux.
1: C'est faux, bonne réponse. C'est beaucoup moins, mais c'est vrai par contre. Alors, on gagne, on grandit en moyenne, je ne sais plus exactement, mais on gagne un petit peu dans la nuit et on repère au réveil.
0: Parce que tu es allongé, ton corps se détend et puis quand tu t'enlèves, bam, la gravité.
3: Passe-partout, oui.
0: Non, Jérôme, on ne fait pas de blague là-dessus. Non. Continuons, Émilie, je vous prie.
1: On y va, Guillaume. Une personne passe en moyenne 47 jours de sa vie à faire l'amour. Vrai ou faux? Ah, c'était pour Jérôme cette question.
0: Ouais, c'est plus pour Jérôme. Réponds-y, Jérôme, vas-y, réponds-y.
1: Vas-y.
0: Je fais la suivante.
3: 47 jours de sa vie
1: à faire l'amour.
3: Pour moi, c'est totalement faux, mais je vais dire vrai parce que je sais que c'est un piège.
1: Eh ben non, c'est faux. Ben c'est en moyenne 49 jours, 13 heures et 41 minutes.
0: Oh, c'est beaucoup, c'est beaucoup trop pour Jérôme.
3: Okay. Bah, moi, je garde les 13 heures et 41 minutes pour toute ma vie.
1: Ah ouais, moi j'allais dire 41 minutes tout court.
0: Bah, 41 minutes, c'est déjà pas mal, excuse-moi.
1: Sur toute une vie, c'est beaucoup.
2: Non, sur toute une vie, Guillaume.
0: Ah non, sur une vie, ça oui, effectivement. Oui, on est un petit peu au-dessus d'ailleurs, mais bon, c'est pas très grave. Dernière question.
1: On est à combien là? Dernière question, elle est pour Guillaume.
0: Oui.
1: Il y a plus d'arbres sur Terre que d'étoiles dans la Voie lactée, vrai ou faux?
0: C'est faux.
1: Et c'est vrai, désolé. Ah ouais. 3 milliards d'arbres contre 100 à 400 milliards d'étoiles.
0: Non, mais voilà. Si l'espace est infini, il doit y avoir des étoiles plus que des arbres.
3: Oui, enfin, on a un partout, arrête d'essayer de gratter.
0: Bon, eh bien, tiens bien, c'est le moment où Émilie va donc nous départager avec une question qu'elle a bien évidemment prévue.
3: Oui.
1: Exactement. C'est la question de départage. Un mari qui embrasse sa femme avant de partir travailler vit plus longtemps qu'un autre. Mais combien de temps?
0: Oh! Est-ce que c'est en année ou en mois?
1: C'est en année.
0: Ok, je dirais 5 ans.
3: Ah, ça, c'est pas mal ton chiffre. T'es pas mal, petit saligo. Je vais dire 3.
1: Guillaume, t'as ton son du tout pile là?
0: Oh! Pour
1: Guillaume, c'est ouais 5 ans, évidemment.
0: Yes!
1: Donc les gars, quand même, oubliez pas d'embrasser votre femme. Vous gagnez 5 ans quand même.
3: Oui, enfin, moi, elle part avant moi.
1: Ouais. Eh ben, elle t'embrasse.
3: Ou je pars avant elle. Ça dépend.
0: Mais Jérôme, tu lui fais pas un petit bisou avant de partir quand même?
1: Petit bisou avant de partir, les garçons.
3: Ah non, moi, je l'embrasse plus, moi.
0: On se check.
1: Voilà.
3: Bah, ouais, on dort encore avec le masque du Covid.
0: Ah,
3: on
0: oui,
3: sait
0: d'accord.
3: Jamais.
0: On n'est jamais trop prudent.
4: Les meilleurs moments de l'after qui reviennent dans moins d'une heure. Avant 18h, il y a Just, Jack Style et John qui sont calés avec Turn the Light Off, Superbus. Et voici Céleste avec Tonight Tonight maintenant.

16 avec Jeune et Con sur la radio locale Fréquence 3. C'est Thomas et je vous accompagne jusqu'à 19h avec les meilleurs moments de l'after Fréquence 3 qui arrive dans une petite trentaine de minutes. D'ici là, du gros son, le son de la Coupe du Monde, Shakira et Burna Boy, voici Day Day. Juste après, Kenny Williams maintenant avec Saturday. Bonne fin de journée sur la 3.

ça met dans un bon mood ce genre de son. Purple Disco Machine et Aylar avec Dopamine à l'instant sur la radio locale Fréquence 3. Il y a un gros classique pour vous maintenant. Classique comme ça que vous pouvez retrouver toute la journée sur la web radio Fréquence 3 Gold. Voici Big Mountain avec Baby I Love Your Way sur F3. Bon après-midi.

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3: C'est l'heure de jouer à Sous le lit. Le principe est simple. On a fait venir un lit dans le studio. Je vais aller me faufiler dessous, me cacher. Mais dessous, il y a déjà des célébrités qui sont cachées. Alors, je vais essayer de vous les décrire pour que vous puissiez retrouver les célébrités. Si vous trouvez, vous dites votre nom et vous attendez qu'on vous donne la parole. Êtes-vous prêts que je me faufile sous le lit?
4: Oui,
3: vas-y. Je me faufile sous le lit. Oh là là, sous le lit, il y a une femme. Bonjour, madame. Elle a les cheveux gris et une voix un peu rocailleuse, un peu éraillée, là. Ah oui, j'adore.
4: Émilie?
3: Oui.
4: Lio?
3: Non.
5: Jérôme, Catherine Lara?
3: Non.
4: Ah, ok, on continue.
3: Non, c'est pas ça. Elle me dit qu'elle fait partie encore aujourd'hui des enfoirés.
5: Jérôme?
3: Oui, Jérôme.
5: Zazie?
3: Oui, bonne réponse, c'était Zazie qui était sous le lit. Bravo. Le dernier indice était, elle me dit qu'en vrai, elle s'appelle Isabelle Truchy de Varennes. Très bien. Attention, un point pour Jérôme.
4: Il sort vite du lit, hein, c'est fou ça.
5: Oui, j'ai oublié.
6: Il roule.
4: Incroyable.
5: C'est un bon personnage.
3: Je me refaufile sous le lit. Hop là, Allez, je me faufile sous le lit. Oh, il y a un homme cette fois-ci sous le lit.
4: Oui.
3: Oh, il est très agité cet homme-là, dis donc. Hein. Il me dit qu'il travaille à la télé. Arrêtez de bouger là, vous êtes fatigant là, un petit peu là.
5: Jérôme?
3: Oui.
5: Stéphane Rioux?
3: Non. Il me dit que ses collègues s'appellent Gilles, Valérie ou Jordan. Ah
4: ouais. Émilie. Cyril Hanouna?
3: Oui, bien sûr, c'est Cyril Hanouna.
4: Ouais.
3: Je me défaufile du lit. Bravo, Émilie.
4: Ah, il se défaufile.
3: Un point partout, ce qui fait que tout va se jouer sur cette dernière célébrité. Je me refaufile sous le lit. Hop là. Il y a un homme sous le lit. C'est un sportif qui a été. Il était chanteur, mais pas longtemps. Ça, c'est.
5: Jérôme?
3: Oui?
4: Oh non.
5: Tony Parker?
3: Bonne réponse! C'était Tony Parker qui était sous le lit, mais Jérôme est vraiment trop fort. Bravo, Jérôme! Félicitations!
5: Oui. Oh là là.
4: Trop rapide.
3: Ah ouais, on a même pas eu le temps de dire les indices.
4: Ah oui, sportif aussi.
3: Il a remporté plusieurs titres NBA et il me parle de son ex Eva. Voilà. Donc, bravo, Jérôme! Tu as remporté la dernière édition de Sous le lit. Peut-être de la vie si jamais on est viré à la rentrée. Voilà.
5: Je pars en vacances avec cette sublime victoire face à Émilie la nulle.
4: Ouais, c'est vrai.
7: Et ça m'a fait trop plaisir de passer tout ce week-end avec vous les copains. On met ça dès la semaine prochaine à 17h, 19h. D'ici là, il y a Talisco qui arrive, Charlotte Cardin, 21 Pilots également avant 19h. Et voici Bob Sinclair et Kiesa maintenant avec Ike Wait. À la semaine prochaine sur la radio locale F3.

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3: Bonsoir à tous, bienvenue, c'est JC pour un nouveau Fréquence 3 Collector et on commence immédiatement avec Alanis Morissette, Underworld et Chris Brown.
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Alanis Morissette, You're Hot I Know, à l'instant issu de l'album Ironic, ce qui était sorti en 1992, il me semble. Bonsoir à tous, bienvenue. C'est JC pour un nouveau Fréquence Soit Collector. Nous sommes ensemble jusqu'à 20h pour le meilleur des années 90 et le meilleur des années 2000, comme par exemple Arnaud Elias, Cake ou encore Bellini et le titre Samba de Janeiro qui était sorti en 1997. Et Bellini, qui, comme son nom l'indique, est un groupe allemand, oui, tout bêtement, un groupe allemand et non brésilien. C'était un type qui a été fabriqué directement par un producteur allemand. Et le nom Bellini vient tout simplement d'un joueur de football, du capitaine de l'équipe de football, qui a été championne du monde du Brésil, pardon, le capitaine de l'équipe du Brésil, championne du monde en 1958. Je vais y arriver, on est en pleine Coupe du Monde, il faut que je sois au courant de tout ça. Et le capitaine s'appelait tout simplement Hilderaldo Bellini. Et ben voilà, ils ont pris son nom et ça a donné ce groupe qui va vous interpréter tout de suite en Fréquence Soit Collector. Samba do Brasil, si je suis arrivé.

Arnaud Elias que nous venons d'écouter à l'instant avec une question d'habitude. Et c'est aussi ça, parfois, Fréquence 3, c'est aussi Fréquence 3 Collector, c'est aussi ressortir des titres qui ont marché mais qu'on a complètement oublié. Et celui-ci en fait partie. Ce titre était sorti en 2001, il avait rencontré un bon petit succès d'estime et Arnaud Elias n'a pas malheureusement pour lui pu enchaîner avec d'autres succès. Donc question d'habitude, Arnaud Elias, c'est le titre que nous venons d'écouter. Jennifer Lopez, Wakefield, ce sont les artistes que nous allons écouter dans quelques minutes. Et tout de suite, je vous propose d'écouter un groupe que tout le monde connaît par cœur, celui-ci, ce Black Eyed Peas avec le titre Where is the Love en duo avec Justin Timberlake.

Jennifer Lopez à l'instant dans Fréquence 3. Oh là là, décidément, aujourd'hui c'est difficile. Fréquence 3 Collector avec le titre Love Don't Cost a Thing. Et Jennifer Lopez qui a sorti récemment un single avec le DJ Alok. Fréquence 3 Collector, toujours le meilleur des années 90 et toujours le meilleur des années 2000 avec Superboost, The Killers dans quelques minutes. Et pour l'heure, Janet Jackson et son titre Go Deep, issu de ce magnifique album The Velvet Rope qui est sorti en 1997. Et là, c'est un titre up tempo, un titre dance. Donc c'est tout de suite Go Deep. En fréquence à collector.

Le titre de Superbus qui a fait passer le groupe dans une autre dimension, le titre qui a rendu ce groupe très connu, Butterfly, à l'instant avec la talentueuse chanteuse Jennifer Ayash. Écoutez l'émission Tous à Chafin. Moi, je suis fatigué, je n'ai pas arrêté de bafouiller pendant tout ce Fréquence Recollector. J'espère que vous avez passé un agréable moment en ma compagnie. Moi, je vous retrouve le week-end prochain, mais Fréquence Recollector, ça continue la semaine. Vous savez, j'arrive encore, je n'arrête pas de bafouiller, mais bon, c'est comme ça. Ça continue la semaine du lundi au vendredi de 19h à 20h. Moi, je vous retrouverai le week-end prochain, sans bafouiller et en pleine forme. Mais on se quitte comme d'habitude en musique avec Seal dans quelques minutes et tout de suite Avril Lavigne et Skater Boy. Rendez-vous la semaine prochaine. Bonne fin de soirée à tous. Bye bye.

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